Avec Cameron Crossman et les violons du roi, direction Nicolas Ellis, hein, il est rondement interprété ce concerto pour violoncelle de Haydn. Toute une musique vous invite ce soir à un beau concert donné tout récemment au Wigmore Hall de Londres. Depuis son ouverture le 31 mai 1901, il y a exactement 125 ans, le Wigmore Hall a été le témoin de l'évolution de la société londonienne. Un endroit vraiment dont l'histoire est très riche. Pendant les deux guerres mondiales, on a continué à y présenter des concerts, ce qui donnait espoir et réconfort aux Londoniens, comme d'ailleurs aux milliers de réfugiés qui fuyaient l'Allemagne nazie. Le Wigmore Hall a survécu aux raids aériens, aux spéculateurs immobiliers, à la rivalité aussi des grandes salles modernes, aux ennuis financiers et plus récemment à la fameuse pandémie planétaire. Toutes ces étapes importantes sont rapportées dans l'ouvrage de Julia Boyd, « There is sweet music here », le 125e anniversaire.

0: anniversaire de celui mythique a été célébré en grand, avec la présentation de plusieurs concerts, et celui qu'on vous offre ce soir a été donné par la Canadienne et aussi londonienne d'adoption, Angela Hewitt. Elle y a offert le 4 juin un récital dont on vous présente ce soir plusieurs extraits. On va l'écouter d'abord en concert. Elle interprète la sonate pour piano numéro 15, opus 28, la sonate pastorale de Beethoven. Ce concert a été capté par nos collègues de la BBC en Angleterre.
1: To perform Beethoven's pastoral piano sonata.

Nous sommes en pleine festivité du 125e anniversaire du Wigmore Hall de Londres. La pianiste Angela Hewitt jouait la sonate pour piano numéro 15, opus 28, la sonate pastorale de Beethoven. Cette grande musicienne, elle a souvent joué dans cette salle de concert londonienne. Elle y a fait ses débuts en 1985. Elle garde d'ailleurs de précieux souvenirs de ce concert. Elle venait tout juste de s'installer à Londres. Elle ne connaissait pratiquement personne et pendant une quinzaine d'années, elle a beaucoup, beaucoup travaillé. Elle s'occupait elle-même de la promotion des concerts pour remplir les salles. Depuis 1985, elle en a donné plus de 80. En 2020, on lui a même remis la médaille Wigmore Hall, une distinction prestigieuse qui compte énormément pour elle. Aucune autre scène au monde ne lui donne autant le sentiment d'être chez elle. Tous ses concerts donnés dans cette salle lui ont apporté l'inspiration nécessaire pour continuer, dit-elle. À ce micro, je vous ai déjà raconté que Angela Hewitt a pratiqué le ballet classique jusqu'à l'âge de 15 ans. Cet apprentissage lui est très utile, raconte-t-elle, surtout quand elle interprète des valses de Schubert. Retrouvons la pianiste au Wigmore Hall de Londres.

0: Schubert's 12 Valse Noble.
1: Quelle clarté dans son jeu. En concert au Wigmore Hall de Londres, la pianiste Angela Hewitt interprétait les 12 valses nobles de Schubert. Dans cette salle inspirante où on monte les marches pour finalement arriver sur scène devant ce merveilleux public. Et puis, on va prendre une tasse de thé à l'hôtel d'en face après le récital, avant de rentrer à la maison pour faire la vaisselle qu'on a laissée dans l'évier. C'est ce qu'on pouvait entendre lors d'un entretien qu'elle accordait à la BBC qui accompagnait la diffusion de ce concert du 4 juin. Et je vous le disais, au cours de toutes ces années, elle a donné plus de 80 concerts. Imaginez, parmi ceux-là, elle a accompli l'exploit d'interpréter des intégrales, Ravel, Chabrier, de même que l'intégrale des Nocturnes de Chopin, chaque fois en une seule soirée. C'est aussi au Wigmore Hall qu'est né son Odyssée Bach, cet ambitieux projet qui a permis à la pianiste de donner l'intégrale des œuvres pour clavier de Bach en 12 récitals. Après Londres, elle a présenté son Odyssée Bach sur scène à Ottawa, New York, Tokyo et Florence. Toujours au Wigmore Hall, on écoute cette fois la pianiste qui interprète à merveille la partita numéro 2 en do mineur de Jean-Sébastien Bach.

0: Que d'enthousiasme dans le cadre des festivités du 125e anniversaire du Wigmore Hall de Londres. Nous écoutions en concert la pianiste Angela Hewitt qui interprétait la partita numéro 2 de Jean-Sébastien Bach.
1: Live on Radio 3 in concert by Angela Hewitt.
0: Nous remercions la BBC pour la captation et le partage de ce magnifique concert. Sur ICI Musique et sur ICI Musique Classique, vous écoutez toute une musique au micro, Marie-Christine Trottier. Je suis encore tout enthousiaste moi-même. 2028 marquera le 200e anniversaire de la mort de Schubert, un anniversaire qui n'échappe pas à Samuel Hasselhorn. Reconnu comme un très grand interprète de Schubert, le baryton allemand a déjà fait paraître le premier album d'une série intitulée Schubert 200. Les trois premiers enregistrements de la série ont tous été couronnés d'un diapason d'or. C'est bien parti pour lui. Le troisième numéro s'intitule Hoffnung, qui signifie espoir. Ce dont le monde aujourd'hui a le plus besoin, confiait-il. La musique peut nous donner de l'espoir, les mots aussi. On écoute Hasselhorn interpréter quelques lieder de Schubert, avec la collaboration remarquable du pianiste Amiel Bouchakiewicz.

Le baryton Samuel Hasselhorn et le pianiste Amiel Bouchakiewicz interprétaient trois Lieder de Schubert, extraits de l'album Schubert Hoffnung, Espoir. En passant, ce pianiste remarquable, Amiel Bouchakiewicz, il sera de retour à la Salbourgie le 3 novembre prochain. Il va accompagner cette fois le baryton Constantin Krimel dans un programme intitulé « Les grandes ballades de Schubert ». Et maintenant, un habitué de toute une musique, le compositeur Joseph Boulogne, Chevalier de Saint-Georges, le quatuor Catalyst, a enregistré les quatuors à cordes du Chevalier de Saint-Georges. Et pour honorer cette musique, la violoniste Donahue Pérez, elle explique à propos de l'enregistrement de ces quatuors qu'en réalité,

il n'existe aucune partition fiable pour ses œuvres. Les quatre musiciens ont dû eux-mêmes les créer, ces partitions, à partir de manuscrits consultés dans plusieurs bibliothèques à travers le monde. Bravo au Quatuor Catalyst, le résultat est remarquable.

Bon, je sais qu'il est tard, à moins que vous écoutiez toute une musique pendant le jour sur Ici Musique Classique, mais bon, avez-vous le temps pour une petite dernière? J'espère bien, car c'est vraiment très beau ce qu'on va maintenant écouter. Le violoniste Vadim Glusman et l'orchestre à cordes Core ont lancé un album qui rassemble des œuvres de Jean-Sébastien Bach et de Valentin Silvestroff. Le violoniste a eu cette bonne idée d'intégrer à son enregistrement l'œuvre Hommage à Jean-Sébastien.

un bac de Silvestrov. Glusman considère que la musique de Silvestrov et celle de Bach sont liées par une même pureté et une même clarté de pensée. De son côté, Silvestrov a dit un jour que sa musique est une réponse et un écho de ce qui existe déjà. Eh bien, voilà une description qui colle particulièrement bien à son hommage à Bach.

Ça s'éteint tout doucement, comme une bougie. Et moi, je dois presque chuchoter pour ne pas briser cette atmosphère de recueillement. Les musiciens Vadim Gloussman au violon, la pianiste Mina Gaïk, le violoniste et chef Zachary Karetine, qui dirige l'orchestre à cordes, Kor. Ils interprétaient l'hommage à Jean-Sébastien Bach de l'Ukrainien Valentin Silvestrov. L'album Bach-Silvestrov a été lancé récemment en mai 2026. Ainsi prend fin toute une musique. Je remercie l'équipe de l'émission. Je m'appelle Marie-Christine Trottier. Bonne nuit. Adieu les soucis. À demain.

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En écoutant la première chaîne récemment, c'est l'émission d'avant-midi, donc c'est animé cet été par Rose-Aimée Autonne-Témorin. Il y avait un collaborateur culturel qui parlait de spectacles, d'émissions de télé, qui parlait de reprises. On reprend des choses anciennes, on reprend la comédie musicale Les Misérables à la télévision. Il y avait La Petite Maison dans la Prairie, l'ancien téléroman américain. Et cette personne disait plus ou moins, et j'étais assez d'accord avec ça, que de toute façon, quand on remet en scène une œuvre ancienne, on en dit toujours autant, sinon plus, sur l'époque de la mise en scène que sur l'époque qui a vu naître l'œuvre. Par musique classique, c'est tout à fait vrai. Je veux dire, comment on jouait les symphonies de Beethoven après la Deuxième Guerre, dans les années 1980, le retour aux instruments anciens, comment on les joue aujourd'hui. Musique baroque, la même chose, il y a des modes là-dedans. Alors aujourd'hui, ce que je vous propose, c'est un album de famille, c'est un album de photos, 1956. Mozart, cette année-là, a 200 ans, pile poil. Alors, il y a un beau coffret tout récent qui témoigne de l'apparition de Deutsche Grammophon à ce moment-là et on va écouter ça ensemble. C'est Marc-André Doran qui vous parle. Très heureux de vous accueillir et honoré que vous ayez fait le choix de la radio numérique ici Musique Classique. On va y aller tout de suite. Sonorité d'une autre époque. 1955, on va entendre quelques-uns des meilleurs joueurs d'instruments à vent de la musique classique dans le Berlin de l'immédiat après Deuxième Guerre mondiale, une époque évocatrice s'il en est. J'aime beaucoup le quintet pour piano et vent de Mozart, au bois, clarinette, corps, basson, mais sincèrement, rarement il me fait autant d'effet que dans ce qu'on va entendre. Je pense que c'est en grande partie à cause du travail du pianiste Helmut Roloff, Hermann Tötscher au hautbois, qui était très artiste, qui faisait bien la musique baroque à cette époque-là, à Berlin. Alors, Mozart, quintet Köchel, 452 pour piano, hautbois, clarinette, corps et basson.

ensemble, on vient d'écouter le quintet pour piano et vent, que c'est le 452 de Mozart, avec Hermann Tötscher au bois, Heinrich Geuser, clarinette, Kurt Blank, cor, Willy Fugman, basson, et le pianiste Helmut Roloff. Enregistrement réalisé à Berlin en 1955. Cet enregistrement vient d'être réédité dans une boîte de 14 disques compacts qui correspondent à la collection des disques que la Deutsche Grammophon avait publiée pendant les célébrations du 200e anniversaire de naissance de Mozart, donc 1956, 11 ans après la Deuxième Guerre. On retrouvait donc les enregistrements de Deutsche Grammophon, mais aussi des marques affiliées, Archives Productions et Iliodor. Ces enregistrements sont repris aujourd'hui sous étiquette Éloquence et ils font l'objet d'une très belle restauration sonore. On trouve de tout là-dedans, des symphonies, des concertos, des sonates, des extraits d'opéra, des requiems, des messes et tout ça avec les musiciens qui appartenaient, si vous voulez, à ce que j'appellerais l'écurie, à l'équipe de Deutsche Grammophon à cette époque-là. On va demeurer, si vous le voulez, pour la suite avec le même pianiste Helmut Roloff. Alors, 1955-56, époque particulière, on était 10 ans après la Deuxième Guerre, à Berlin, encore beaucoup de choses qui n'ont pas été reconstruites. Et pendant la guerre, évidemment, il y avait beaucoup de musiciens allemands qui s'étaient compromis avec le pouvoir des nazis, puis des grands noms, hein, Karajan, Karl Böhm, Furtwängler, la soprano Elisabeth Schwarzkopf, magnifique chanteuse que le New York Times a appelée la diva des nazis. Il y a des gens, d'ailleurs, qui n'ont pas été capables de raccrocher. Ils étaient allés trop loin avec Hitler, une pianiste qui s'appelle Elie Ney. Elle n'a pas eu de carrière après la guerre. Et le chef Osvaldo Cabasta, qui a fait des beaux disques de Bruckner, puis qui s'est enlevé la vie. Alors, est-ce que ces gens-là collaboraient avec le régime par crainte, par complaisance ou par ambition carrément? Ça permettait de donner des concerts, de s'illustrer, de faire des tournées en France, en Hollande, dans tous les pays occupés et de représenter le régime. Et pendant que la vague roulait, ben c'était agréable. Alors Helmut Roloff, lui, il a été à l'opposé de ces gens-là. Il a été un héros, un résistant. Il a protégé une grande quantité de musiciens juifs et il a eu vraiment peur. Il s'est retrouvé dans une rafle. 49 personnes qui ont été arrêtées. Il a été torturé en prison. Les gens qui étaient avec lui ont été pendu et il doit son salut à quelqu'un en fait qui appréciait la musique et qui lui a permis de se sauver, ni plus ni moins. Après la guerre, Roloff, il a donné des concerts, il a fait quelques disques, mais surtout il a enseigné et il est mort âgé, 88 ans, en 2001. Chez lui, à Berlin. Alors, ça va être agréable, je trouve, de retrouver la manière de faire la musique de cet homme. Il passait pour un pianiste élégant, Roloff, jeu lyrique, grand professeur recherché. Alors ici, 1954, le concerto pour piano numéro 20 de Mozart est remarqué, on fait plus vraiment ça, aujourd'hui, une introduction là, vraiment très, très

murmurée très psychologisante. Alors, Helmut Roloff, piano, Fritz Lehmann, chef l'orchestre de la radio RIAS de Berlin, 1954, le concerto pour piano numéro 20 de Mozart.

Mozart, le concerto pour piano en ré mineur, KV 466, interprété par Helmut Roloff au piano, l'orchestre de la radio RIAS de Berlin, Radio in American Sector, la radio donc supervisée par les Américains à Berlin avec le chef Fritz Lehmann, 1954. Et cet enregistrement vient d'être réédité dans une boîte de 14 CD qui correspondent à la collection de disques que la Deutsche Grammophon avait publiée pour souligner le bicentenaire de Mozart en 1956. Ça vient d'être réédité maintenant. Je trouve que ça donne un peu l'impression, ensemble, de regarder un album de famille qui a été construit pour une occasion bien spéciale. On trouve dans ce coffret, je vous disais, des symphonies, des concertos, des sonates, des extraits d'opéra, mais il y a aussi des raretés. Les œuvres avec harmonica de verre, des chansons, des livres, des canzonettes de Mozart et les canons, donc des œuvres chorales. Le canon, qui est cette forme, en fait, où la mélodie se superpose à elle-même avec des entrées décalées, hein. Je pense à la comptine Frère Jacques. Alors, on pouvait faire des canons pas mal sophistiqués. Puis quand les compositeurs faisaient ça, on était dans un esprit de jeu. On n'est pas loin du cube Rubik ou du jeu de Sudoku. Puis souvent, on faisait ça comme un jeu de société et les compositeurs offraient un cadeau aussi. Laisser un canon à quelqu'un en souvenir d'une occasion. Alors, c'est une chose qu'on connaît. Mais vraiment peu de Mozart, on est dans les coins de ces tiroirs, j'adore ça. Quelques canons qu'on va entendre, les textes sont très variés, alors ça va de Alléluia jusqu'à des chansons à boire ou un peu grivoises. Interprétation très douce, 1955 en mono, alors le cercle des chanteurs de l'Allemagne du Nord, direction Gottfried Wolters, des pages assurément méconnues de Mozart, une série de canons.

De Mozart, on vient d'entendre l'Adagio et Allegro. Originalement pour orgue mécanique, c'était ici dans une adaptation, certainement qu'on faisait ça à l'époque de Mozart, piano quatre mains, piano forte, les instrumentiers, on entendait Lili Berger et Fritz Neumeier, musicologue, musicien, qui possédait d'ailleurs une collection d'instruments, et c'est assez probable que les deux instruments qu'on a entendus appartenaient à la collection de Neumeier, qui a prêté de ses instruments généreusement à plusieurs autres pianistes qui voulaient enregistrer sur piano forte. C'est une œuvre d'orgue de Mozart, un petit orgue mécanique. C'est comme un piano à rouleau, là. C'était programmable et puis ça avait un son très petit. Puis Mozart, il s'ennuyait énormément. Il rêvait d'écrire pour un grand instrument, un grand orgue. Il aimait beaucoup l'orgue Mozart. Et auparavant, dans cette séquence, on a écouté aussi de la musique chorale, des canons, des œuvres vraiment méconnues de Mozart avec le Cercle des chanteurs de l'Allemagne du Nord, direction Gottfried Wolters. C'est une rareté au fond qu'on trouve dans une collection récente, réédition en 14 CD des disques qui avaient été publiés par le Deutsche Grammophon expressément pour le bicentenaire de la naissance de Mozart en 1956, donc des enregistrements de 56 et des années qui précédaient, 53, 54, etc. Et on trouve ça, ça s'appelle Mozart Jubilee, un jubilé Mozart sous étiquette Éloquence. Marc-André Dorin ici, on est ensemble sur Ici Musique Classique. Merci à vous d'être là. C'est Ravel qui va nous amener jusqu'à la fin de l'émission. Une musique fluide qui, je trouve d'ailleurs, est pas sans rapport avec les pièces vocales qu'on a entendues de Mozart par sa fluidité vraiment. La sonate pour violon et violoncelle de Ravel. Alors c'est très spécial parce que c'est deux instruments à la tessiture très éloignée. Violon-violoncelle, c'est comme écrire un duo pour une voix de femme et une basse, finalement, ça oblige le violoncelle à monter très haut et c'est écrit.

Paris après la Première Guerre mondiale. Debussy était mort en 1918, la dernière année de la guerre, et la pièce lui est dédiée. Et c'est une œuvre qui, de l'époque de Ravel, quand elle a vu le jour, les gens l'ont pas si bien accueillie. Ça a pris du temps avant que les gens comprennent cette musique-là. Et alors qu'aujourd'hui, les musiciens sont très heureux d'avoir ça. Ça passe très bien, c'est frais, c'est une œuvre agile, je le disais, puis même c'est actuel. Quelqu'un aurait écrit ça, puis il serait vraiment, vraiment dans le ton, vraiment à la page. Voici la sonate pour violon et violoncelle de Maurice Ravel avec des musiciens de chez nous, Olivier Touin, violon, et Yegor Diashkov, violoncelle.

Maurice Ravel, la sonate pour violon et violoncelle, une œuvre écrite immédiatement après la Première Guerre mondiale à la mémoire de Claude Debussy, qui était mort en 1918. Enregistrement qu'on vient d'entendre ici, 2010, sous étiquette Analecta, avec deux bons musiciens de chez nous, Olivier Thouin, violon, Igor Diashkov, violoncelle. Cette œuvre de Ravel, très fluide, fruitée, acidulée, je sais pas comment dire, mais moderne en tout cas. Et les contemporains étaient surpris les difficultés qu'elle posait. C'était pour violon, violoncelle, mais c'était une partition complexe, la façon que les instruments ont de s'entremêler. Et il y a quelqu'un qui a eu cette blague. Est-ce qu'un jour, M. Ravel va faire une simplification de son morceau pour grand orchestre symphonique? C'est une œuvre qui, encore aujourd'hui, je dirais, se glisse assez bien dans un concert d'avant-garde, par exemple. Vous trouvez donc toutes les musiques classiques sur Ici Musique Classique. C'est une offre de Radio-Canada. C'est la radio de votre choix. Merci d'être là. J'ai eu beaucoup de plaisir à préparer ces émissions. J'espère de tout cœur que ce plaisir est partagé. C'est un privilège pour moi de pouvoir vous présenter de la musique. J'aimerais remercier Alain Provencher, qui est mon collaborateur à la discothèque. Marc-André Doran, ici, vous pouvez m'écrire. Ça me fait tellement plaisir de vous lire. atelier@radio-canada.ca. Merci d'être là. Portez-vous bien. À la prochaine.

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1: Un beau bonjour à tout le monde, j'espère que vous allez bien. C'est Julie Daou qui est avec vous sur Ici Musique Classique. Si heureuse de vous accueillir à l'émission À chacun s'amuse. On a tous des vies qui sont remplies, parsemées d'obligations de toutes sortes, familiales, professionnelles, ménagères, ce qui veut absolument pas dire qu'on subit notre sort, entendez-moi bien. Je sais pas si vous êtes comme ça, mais souvent je me rends compte que je laisse peu d'espace à la petite folie passagère. Et puis l'autre fois, j'ai été témoin de ça, il y a un monsieur d'un certain âge qui marchait dans la rue, une mallette à la main, il s'en allait travailler, en tout cas, c'est ce que ça laissait supposer. Il avait des écouteurs sur les oreilles et il a juste fait une petite pirouette, un tour sur lui-même, comme ça, pour rien. C'est comme laisser emporter quelques secondes par la mélodie qu'il entendait. C'est ce que j'ai présumé. Et ça m'a rempli de joie. Je me disais, c'est pas grand-chose. Mais en même temps, pourquoi se priver de cette légèreté-là qui colore le banal et le quotidien? La musique, c'est une invitation à ça. En tout cas, c'est l'invitation que moi je vous lance aujourd'hui, grâce à elle, un brin de fantaisie, comme nous le propose ici Emmanuel Pahut avec cette fantaisie pour flûte numéro 7 de Télémane.

Bernard Labadie dirigeait les violons du roi dans Water Music de Handel. Julie Daou avec vous sur ICI, musique classique, vous écoutez À chacun s'amuse. Si je vous dis Reine de la nuit, Papageno, Papagena, le prince Tamino, vous savez, on est où? Dans l'opéra La flûte enchantée de Mozart, un univers vraiment fascinant, autant musicalement que sur le plan du récit, qui comme est un vent de joie, je trouve. C'est vraiment magique. Je vous résume l'histoire. Le prince Tamino a reçu une mission de la part de la reine de la nuit, délivrer sa fille Pamina des prisons du mage Sarastro. Elle, elle le décrit comme un tyran. Ça fait qu'il part, guidé par les trois dames de la reine et accompagné de Papageno, un oiseleur un peu naïf, un peu peureux aussi, assez différent du héros. Chacun reçoit pour sa quête là, un objet précieux. À Papageno revient un carillon, à Tamino une flûte magique, deux instruments qui vont les aider dans leur périple. En cours de route, le prince finit par comprendre que les forces du mal ne sont pas du côté de Sarastro, mais bien du côté de la reine de la nuit. Le trajet est truffé de mises à l'épreuve. Il finit par réussir et Pamina, même, il arrive à la conquérir pour finir par l'épouser. On va entendre l'air entre Papageno et Papagena qui se retrouve.

retrouvent eux aussi et se chantent leur amour et les futurs enfants qu'ils vont avoir. C'est comme impossible de résister à ça, c'est beaucoup trop charmant. Surtout chanté par Brinterfell et Mia Person avec l'Orchestre de Chambre d'Écosse, direction de Charles Mickers.

De Mozart, on vient d'entendre la sonate pour violon et piano numéro 2, Köchel 296 par Lambert Orkis et Anne-Sophie Mutter. Vous êtes en compagnie de Julie Daou sur Ici Musique Classique à l'émission À Chacun s'amuse. Les pianistes de récital, s'ils font peu de musique de chambre, sont assez souvent seuls. Ce sont quand même de longues heures avec son instrument à travailler et le soir, au moment du concert, évidemment, il y a un public là, qui est présent. Enfin, on leur souhaite. Reste que malgré ça, le musicien ou la musicienne n'est pas accompagné. Quand j'étudiais en musique, j'ai pensé pendant un court moment là, en faire une carrière, mais cet aspect-là de solitude, je savais que je n'arriverais pas à le supporter parce que déjà, je trouvais ça exigeant de me discipliner. C'était pas simple, mais là, il n'y avait que moi en jeu. Alors, c'était encore plus compliqué. Quand j'ai découvert le 4 mains, tout a changé. Là, je pouvais partager, j'avais une motivation pour travailler et je voulais tout le temps répéter parce que c'était des moments de grande intimité émotive. Là, j'avais 15-16 ans là, et mon partenaire, qui n'était absolument pas mon amoureux, était mon meilleur ami. Alors, à travers ce travail-là, à travers la musique, on se confiait. On était tellement proches qu'on n'avait même plus besoin de se donner des cues de départ. On se respirait. Nos mains faisaient de la gymnastique, du yoga sur le clavier, de manière absolument fluide, naturelle. On était en symbiose totale. Même si aujourd'hui, mes doigts ne sont vraiment plus les mêmes, la complicité, elle, on l'entend encore, on la ressent encore quand on joue, même si je suis tout croche à côté de lui, qui a continué. Et c'est pour ça que j'aime tellement ce genre-là.

Et on va en entendre une preuve ici de très grande connexion avec Pavel Kolesnikov et Samson Tsoï, qui jouent le divertimento à la hongroise de Schubert.

Pavel Kolesnikov et Samson Tsoï jouaient le divertimento à la hongroise de Schubert. Julie Daou avec vous sur Ici Musique Classique. Vous voulez nous joindre, c'est tellement facile et puis on adore recueillir vos commentaires, vos suggestions aussi, dont on essaie de tenir compte le plus possible. Voici notre adresse, à chacun s'amuse, @radio-canada.ca. Sinon, il y a toujours évidemment la petite bulle de conversation que vous trouvez sur l'application Radio-Canada Audio. Le 25 octobre 1832, dans le petit village de Maria, en Espagne, à 9h du matin, naît Julián Arcas, nommé après son père Pedro Arcas, qui était un très talentueux guitariste et qui souhaitait transmettre sa passion à son fils. Il se trouve que ça a fonctionné, son garçon a suivi ses traces, comme il l'espérait. Il était très doué. À 16 ans, il donnait son premier concert et à 20 ans, donc jusqu'à 4 ans plus tard, il parcourait les différentes villes de son pays natal. Et à ce moment-là, il fait une rencontre qui va bouleverser son parcours, celle de Antonio Torres. Monsieur Torres, c'était un luthier avec qui il a eu vraiment un coup de foudre amical et de qui il va rester proche jusqu'à la fin de sa vie. Et donc, c'est ce copain-là qui lui a fabriqué sa fameuse guitare extraordinaire qu'il va surnommer la Leona, la Lionne, avec laquelle il s'est énormément promené, jusqu'à épuisement d'ailleurs. Et donc, à bout de force, là, il était rendu plus vieux, il a décidé de rejoindre son ami Torres, de qui il était resté proche, pour se poser dans une petite ville. Et donc, il reste loin de son instrument. Il essaie de pas trop jouer de musique, il se lance dans le commerce. Tout ça fonctionne pas tellement, alors il décide de reprendre le chemin de la tournée. Mais il faisait pas les choses à moitié et donc ça a pas été, disons, sa meilleure idée, puisqu'à l'âge de 49 ans, il est décédé d'un violent arrêt cardiaque.

Il a laissé derrière lui, malgré son très jeune âge, une œuvre colossale qui est devenue une sorte de légende d'ailleurs, et son apport à la musique pour guitare, en fait à la musique.

Le psaume Seigneur, pourquoi m'as-tu abandonné de Mendelssohn était interprété par Tiit Kogerman et le chœur de chambre philharmonique estonien, direction de Daniel.

Daniel Reus. Vous écoutez À chacun s'amuse sur ICI Musique Classique, c'est Julie Daou qui vous tient compagnie. On peut penser que certaines œuvres de compositeurs qui ont été trouvées après leur décès sont pas parfaites dans la mesure où, comme elles n'ont pas fait l'objet de revision, ben c'est possible que les auteurs aient fait quelques erreurs en les écrivant. Souvent, une petite fausse note se glissait. On peut penser aux pièces d'orchestre. Là, c'était quelque chose quand même, écrire tout ça à la main, là. Le trio Opus 66 que Mendelssohn a écrit démontre à quel point il était jaloux de ses manuscrits et il les traitait avec un soin immense. Il corrigeait les moindres détails, il calligraphiait chaque indication, chaque note le plus clairement possible, vraiment à la recherche d'une forme de perfection. Son éditeur disait que c'était presque une obsession, tellement il recherchait cette perfection-là. Sur la partition originale, on voit qu'il y a eu 4 phases, si on veut, de révision. Il marquait les modifications avec des couleurs, et c'est surtout à la partie de piano là, qui a fait des changements dans ce cas-ci. Mais son acharnement a été payant, parce que le résultat est sublime d'une telle lumière, comme on le constate à l'instant avec le trio Dali.

Exaltante façon de se quitter aujourd'hui avec ce trio opus 66 de Mendelssohn par le trio Dali. À chacun s'amuse est une émission bricolée avec tant d'imagination par Pierre-Olivier Allary à la réalisation et Mathilde Legault aux choix musicaux. C'est Julie Daou qui vous accompagnait. Je nous souhaite de nous retrouver dans un avenir pas trop éloigné pour une belle promenade musicale, encore une fois. D'ici à notre prochain rendez-vous, prenez bien soin de vous et de tous ceux qui vous entourent. À bientôt.

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1: Quand le jour se lève.

Bonjour à vous, chers amis mélomanes. J'espère que vous allez bien. Je m'appelle François Lemay. Vous êtes sur Ici Musique. Et on revient ce matin à l'album 14, Histoire de guitare de David Jacques, qui est non seulement guitariste, mais aussi collectionneur. Son album nous permet d'entendre plusieurs de ses guitares, des instruments rares de collection. On va entendre d'abord Méditation et Mazurka. C'est du compositeur anglais Ernest Chand. C'est un compositeur de la fin de l'époque romantique. Et David Jacques a choisi de l'interpréter sur une guitare fabriquée par Louis Padormo. C'est un luthier d'origine italienne installé à Londres en 1810. Bienvenue à Quand le jour se lève.

Le Tafel Music interprétait le Concerto Grosso numéro 12 de Charles Avison, concerto inspiré des sonates pour clavier de Domenico Scarlatti. Ça nous met nos informations. Sur ICI Musique, c'est François Lemay qui vous accompagne. On se retrouve dans quelques secondes.

Bonjour, ici Greta Juris. En Colombie-Britannique, les autorités pourront compter sur de l'aide supplémentaire pour combattre les feux de forêt. Une vingtaine de pompiers du Yukon et une soixantaine d'autres de l'Alberta sont attendus aujourd'hui. La semaine prochaine, 114 pompiers du Mexique devraient se joindre aux efforts de lutte contre les feux de forêt dans la province. Il y a actuellement un peu plus de 140 brasiers, dont 51 non maîtrisés en Colombie-Britannique. Pendant ce temps, en France, la météo favorable a permis de contenir certains des incendies qui font rage au pays. Cependant, une nouvelle canicule qui doit commencer aujourd'hui va influencer beaucoup la progression des incendies. Plus de 350 000 personnes ont dû être évacuées en France et en Espagne en raison des brasiers. D'ailleurs, le Premier ministre espagnol, Pedro Sanchez, a appelé hier les citoyens à redoubler de prudence en raison de cette nouvelle vague de chaleur dans le sud de l'Europe. Les importants incendies qui sévissent depuis plusieurs jours près de Madrid ont ralenti mais restent bien actifs selon les autorités. Aux États-Unis, Donald Trump accueillera aujourd'hui le Premier ministre israélien Benjamin Netanyahou à la Maison-Blanche. La relation entre les deux pays s'est dégradée depuis le début de la guerre en Iran. Le dirigeant américain n'a pas inclus Israël lors de la négociation du protocole d'accord conclu avec Téhéran. Les États-Unis aimeraient mettre fin rapidement à la guerre afin que soit rouvert le détroit d'Ormuz, tandis qu'Israël préférerait maintenir la pression sur l'Iran. Donald Trump doit aussi recevoir le président ukrainien Volodymyr Zelensky cet avant-midi. Et voilà, c'était les informations de Radio-Canada. Bonne journée.

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2: Bonjour, bonjour, il est 5h32, 6h32 dans les Maritimes. Je m'appelle François Lemay. C'est quand le jour se lève.

Liano y Richercar, de la fantaisie pour un gentilhomme de Joaquin Rodrigo. Un peu de soleil d'Espagne avec Enrique Granados et ses Tonadillas, 12 chansons ou ballades de Castille dans le style ancien. Granados s'est inspiré des célèbres tapisseries royales de Madrid créées par le peintre espagnol Francisco de Goya. Voici la version d'Anne Gastinel et de Pablo Marquez.

suite d'anciens airs et danses du compositeur italien du début du 20e siècle, Torino Respighi. Ça nous mène à 6 heures, à 7 heures dans les maritimes. Bonjour, bonjour. Sur Ici Musique, c'est quand le jour se lève. Je m'appelle François Lemay. Et on poursuit avec Lucie Horsch, jeune virtuose néerlandaise de la flûte à bec, qui mène une magnifique carrière en Europe. Alors avec elle, on va écouter le concerto pour flûte de Jacques-Christophe Nodot. Lucie Horsch est accompagnée par The Academy of Ancient Music.

C'était le concerto de Jacques-Christophe Nodot interprété par Lucie Horch et l'Academy of Ancient Music. L'aria qui débute les variations Goldberg de Jean-Sébastien Bach, un prélude qui fera place à un pavé de musique. Les 30 variations qui sont à l'image de toutes les situations que vous pouvez rencontrer dans une journée. En voici quelques-unes interprétées par David Jalbert.

David Jalbert, qui interprétait quelques-unes de ces variations. Goldberg de Jean-Sébastien Bach. On va vers les informations. Je m'appelle François Lemay. Ne vous gênez pas, hein? Soyez pas gênés de me donner de vos nouvelles dans le jour @radio-canada.ca. On se retrouve dans

0: L'été demeure sur un pied d'alerte en France et en Espagne. Malgré une météo plus clémente qui a permis de contenir certains incendies de forêt, notamment dans le sud-ouest de la France, la situation pourrait s'aggraver en raison d'une nouvelle canicule qui doit s'abattre sur le sud de l'Europe à partir d'aujourd'hui. D'ailleurs, le premier ministre espagnol, Pedro Sanchez, a appelé hier les citoyens à redoubler de prudence en raison de cette nouvelle vague de chaleur. Les importants incendies qui sévissent depuis plusieurs jours près de Madrid ont ralenti mais restent bien actifs selon les autorités. Et au pays, les feux forcent d'autres évacuations. Un nouvel ordre est en vigueur en Colombie-Britannique en lien avec le complexe de feux Big Bar. Il s'agit de la fusion de deux brasiers au nord-ouest de Kamloops. Les autorités demandent aux habitants de quitter les lieux immédiatement. Un centre d'accueil destiné aux résidents évacués est en place à Williams Lake, à plus de 100 km des flammes. La superficie totale du complexe de feux Big Bar atteint près de 67 000 hectares. Au Japon, les autorités viennent de lever une alerte au tsunami lancée à la suite d'un puissant séisme de magnitude 7,1 qui a secoué l'île de Kyushu dans le sud-ouest du pays. La secousse a entraîné l'hospitalisation d'au moins 50 personnes. Des bâtiments se sont aussi effondrés et des routes et des ponts ont été endommagés. Plusieurs incendies ont aussi été signalés. Et en terminant, Hydro-Québec pourrait effacer les factures d'électricité impayées par des membres de communautés autochtones Innus et Cris et ainsi renoncer à plus de 250 millions de dollars. C'est ce que recommande un rapport commandé par la Société d'État. Et voilà, c'était les informations. Excellente journée.
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3: Il est 6h32, 7h32 dans les Maritimes. Je m'appelle François Lemay. Sur ICI Musique, c'est quand le jour se lève.

Jean Chrétien Bach, 18e des 20 enfants de Jean-Sébastien, un super doué, autant que son frère Carl-Philippe, et comme lui, c'est un curieux de nouveautés musicales. Alors après l'époque baroque, il adorait faire des expériences. Jean Chrétien composait toutes sortes de combinaisons d'instruments, pas banales. Et c'est vrai que la musique de Jean Chrétien n'est pas très loin de celle de Mozart, à preuve.

le quatuor Saguenay et une courante d'Alexandre Glazounov. Et dans quelques instants, elle s'en vient, le pas sûr et l'œil bien réveillé pour vous. Geneviève Venn sera là pour vous faire déjeuner en paix. Moi, je m'appelle François Lemay. Merci d'en être. On se retrouve sur Ici Musique Classique. J'y suis déjà.

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1: Je m'appelle François Lemay, vous êtes sur Ici Musique Classique et vous écoutez avec beaucoup de plaisir, j'espère, quand le jour se lève.

L'art de la rentabilité, selon Carl-Philippe Emmanuel Bach, le concerto Votken 171. Ce concerto peut aussi se jouer à la flûte et au clavier. Je vous propose maintenant un concerto grosso de l'opus 6 d'Arcangelo Corelli, grand maître du genre à l'époque baroque, qui a influencé tous les autres qui vont le suivre. Et ce concerto grosso l'est interprété par l'Orchestre baroque de Fribourg, qui lui est dirigé par Pablo Heras Casado.

un concerto grosso de l'opus 6 d'Arcangelo Corelli. Il est interprété par l'Orchestre baroque de Fribourg, dirigé par Pablo Heras Casado. J'ai maintenant pour vous une sonate du Padre Antonio Soler.

Sylviane de Ferne et une sonate du Padre Antonio Soler. Et là, je vous propose un petit instrument rieur et quand même pas mal virtuose, la mandoline d'Avi Avital, qui interprète pour nous le concerto pour mandoline du compositeur napolitain Emanuele Barbella, musique napolitaine du 17e et 18e siècle qui était très appréciée en Europe, dont on écoute la musique à l'instant.

Le concerto pour mandoline du compositeur napolitain Emanuele Barbella. C'était à Via Vitale et l'ensemble Il Giardino Armonico. Sur ICI Musique Classique, c'est François Lemay qui vous accompagne et qui maintenant vous propose un trio de la compositrice Louise Dumont-Farinck, fille de sculpteur. Louise a baigné dans le monde des arts très jeune. Elle a obtenu une place de professeur au Conservatoire de Paris, chose très rare à l'époque, car c'est réservé aux pianistes masculins. Louise Farinck a milité dans l'Union des femmes pour les soins aux blessés, pour l'égalité salariale hommes et femmes. Et là, je vous rappelle qu'on est autour de 1860. Bref, une artiste de dimension peu commune. Voici son trio avec clarinette, interprété par Dieter Kluckert et ses complices.

Dieter Cloquer et ses complices qui interprétaient le trio avec clarinette de la compositrice française Louise Dumont-Farinck, qui s'est taillée, disons-le, une place enviable au 19e siècle, malgré les règles et convenances de l'époque. Dans quelques instants, je le sais, je le sens, vous la retrouverez avec bonheur. Julie Daou sera là pour À chacun s'amuse. Je m'appelle François Lemay. Merci beaucoup d'être là avec nous tous les jours, en aussi grand nombre. On fait ça demain, quand le jour se lève.

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1: Un beau bonjour à tout le monde, j'espère que vous allez bien. C'est Julie Daou qui est avec vous sur Ici Musique Classique. Si heureuse de vous accueillir à l'émission À chacun s'amuse. On a tous des vies qui sont remplies, parsemées d'obligations de toutes sortes, familiales, professionnelles, ménagères, ce qui ne veut absolument pas dire qu'on subit notre sort, entendez-moi bien. Je ne sais pas si vous êtes comme ça, mais souvent je me rends compte que je laisse peu d'espace à la petite folie passagère. Et puis l'autre fois, j'ai été témoin de ça, il y a un monsieur d'un certain âge qui marchait dans la rue, une mallette à la main, il s'en allait travailler, en tout cas, c'est ce que ça laissait supposer. Il avait des écouteurs sur les oreilles et il a juste fait une petite pirouette, un tour sur lui-même, comme

ça pour rien. C'est comme laisser emporter quelques secondes par la mélodie qu'il entendait. C'est ce que j'ai présumé. Et ça m'a rempli de joie. Je me disais, c'est pas grand-chose. Mais en même temps, pourquoi se priver de cette légèreté-là qui colore le banal et le quotidien? La musique, c'est une invitation à ça. En tout cas, c'est l'invitation que moi je vous lance aujourd'hui, grâce à elle, un brin de fantaisie, comme nous le propose ici Emmanuel Pahut avec cette fantaisie pour flûte numéro 7 de Téléman.

ici, Musique classique, vous écoutez, à chacun s'amuse. Si je vous dis Reine de la nuit, Papageno, Papagena, le prince Tamino, vous savez, on est où? Dans l'opéra La flûte enchantée de Mozart, un univers vraiment fascinant, autant musicalement que sur le plan du récit, qui comme est un vent de joie, je trouve. C'est vraiment magique. Je vous résume l'histoire. Le prince Tamino a reçu une mission de la part de la reine de la nuit, délivrer sa fille Pamina des prisons du mage Sarastro. Elle le décrit comme un tyran. Ça fait qu'il part, guidé par les trois dames de la reine et accompagné de Papageno, un oiseleur un peu naïf, un peu peureux aussi, assez différent du héros. Chacun reçoit pour sa quête là, un objet précieux. À Papageno revient un carillon, à Tamino une flûte magique, deux instruments qui vont les aider dans leur périple. En cours de route, le prince finit par comprendre que les forces du mal ne sont pas du côté de Sarastro, mais bien du côté de la reine de la nuit. Le trajet est truffé de mises à l'épreuve. Il finit par réussir et Pamina, même, il arrive à la conquérir pour finir par l'épouser. On va entendre l'air entre Papageno et Papagena qui se retrouvent eux aussi et se chantent leur amour et les futurs enfants qu'ils vont avoir. C'est comme impossible de résister à ça, c'est beaucoup trop charmant. Surtout chanté par Brinterfell et Mia Person avec l'Orchestre de Chambre d'Écosse, direction de Charles Mickers.

De Mozart, on vient d'entendre la sonate pour violon et piano numéro 2, Köchel 296 par Lambert Orkis et Anne-Sophie Mutter. Vous êtes en compagnie de Julie Daou sur Ici Musique Classique à l'émission À Chacun s'amuse. Les pianistes de récital, s'ils font peu de musique de chambre, sont assez souvent seuls. Ce sont quand même de longues heures avec son instrument

travailler. Et le soir, au moment du concert, évidemment, il y a un public là, qui est présent. Enfin, on leur souhaite. Reste que malgré ça, le musicien ou la musicienne n'est pas accompagné. Quand j'étudiais en musique, j'ai pensé pendant un court moment là, en faire une carrière, mais cet aspect-là de solitude, je savais que je n'arriverais pas à le supporter parce que déjà, je trouvais ça exigeant de me discipliner. C'était pas simple. Mais là, il n'y avait que moi en jeu. Alors, c'était encore plus compliqué. Quand j'ai découvert le 4 mains, tout a changé. Là, je pouvais partager. J'avais une motivation pour travailler et je voulais tout le temps répéter parce que c'était des moments de grande intimité émotive. Là, j'avais 15-16 ans là, et mon partenaire, qui n'était absolument pas mon amoureux, était mon meilleur ami. Alors, à travers ce travail-là, à travers la musique, on se confiait. On était tellement proches qu'on n'avait même plus besoin de se donner des cues de départ. On se respirait. Nos mains faisaient de la gymnastique, du yoga sur le clavier, de manière absolument fluide, naturelle. On était en symbiose totale. Même si aujourd'hui, mes doigts ne sont vraiment plus les mêmes, la complicité, elle, on l'entend encore, on la ressent encore quand on joue, même si je suis tout croche à côté de lui, qui a continué. Et c'est pour ça que j'aime tellement ce genre-là. Et on va en entendre une preuve ici de très grande connexion avec Pavel Kolesnikov et Samson Tsoï, qui jouent le Divertimento à la hongroise de Schubert.

Pavel Kolesnikov et Samson Tsoï jouaient le divertimento à la hongroise de Schubert. Julie Daou avec vous sur Ici Musique Classique. Vous voulez nous joindre, c'est tellement facile et puis on adore recueillir vos commentaires, vos suggestions aussi, dont on essaie de tenir compte le plus possible. Voici notre adresse, à chacun s'amuse, @radio-canada.ca. Sinon, il y a toujours évidemment la petite bulle de conversation que vous trouvez sur l'application Radio-Canada Audio. Le 25 octobre 1832, dans le petit village de Maria, en Espagne, à 9 h du matin,

Philippe, naît Julian Arcas, nommé après son père Pedro Arcas, qui était un très talentueux guitariste et qui souhaitait transmettre sa passion à son fils. Il se trouve que ça a fonctionné, son garçon a suivi ses traces comme il l'espérait. Il était très doué. À 16 ans, il donnait son premier concert et à 20 ans, donc jusqu'à 4 ans plus tard, il parcourait les différentes villes de son pays natal. Et à ce moment-là, il fait une rencontre qui va bouleverser son parcours, celle de Antonio Torres. Monsieur Torres, c'était un luthier avec qui il a eu vraiment un coup de foudre amical et de qui il va rester proche jusqu'à la fin de sa vie. Et donc, c'est ce copain-là qui lui a fabriqué sa fameuse guitare extraordinaire qu'il va surnommer la Leona, la Lionne, avec laquelle il s'est énormément promené, jusqu'à épuisement d'ailleurs. Et donc, à bout de force, là, il était rendu plus vieux, il a décidé de rejoindre son ami Torres, de qui il était resté proche, pour se poser dans une petite ville. Et donc, il reste loin de son instrument. Il essaie de pas trop jouer de musique, il se lance dans le commerce. Tout ça fonctionne pas tellement. Alors, il décide de reprendre le chemin de la tournée. Mais il faisait pas les choses à moitié et donc, ça a pas été, disons, sa meilleure idée, puisqu'à l'âge de 49 ans, il est décédé d'un violent arrêt cardiaque. Il a laissé derrière lui, malgré son très jeune âge, une œuvre colossale qui est devenue une sorte de légende, d'ailleurs. Et son apport à la musique pour guitare, en fait, à la musique tout court, est vraiment gigantesque. Le guitariste Gabriel Zanetti avait envie de le célébrer haut et fort et donc il a consacré un disque à plusieurs de ses œuvres. On l'écoute ici dans El Trovador.

Le psaume Seigneur, pourquoi m'as-tu abandonné de Mendelssohn était interprété par Tiit Kogerman et le chœur de chambre philharmonique estonien, direction de Daniel Reus. Vous écoutez À chacun sa mue sur ICI Musique Classique, c'est Julie Daou qui vous tient compagnie. On peut penser que certaines œuvres de compositeurs qui ont été trouvées après leur décès sont pas parfaites dans la mesure où, comme elles n'ont pas fait l'objet de revision, ben c'est possible que les auteurs aient fait quelques erreurs en les écrivant. Souvent, une petite fausse note se glissait. On peut penser aux pièces d'orchestre. Là, c'était quelque chose quand même, écrire tout ça à la main, là. Le trio Opus 66 que Mendelssohn a écrit démontre à quel point il était jaloux de ses manuscrits et il les traitait avec un soin immense. Il corrigeait les moindres détails, il calligraphiait chaque indication, chaque note le plus clairement possible, vraiment à la recherche d'une forme de perfection. Son éditeur disait que c'était presque une obsession, tellement il recherchait cette perfection-là. Sur la partition originale, on voit qu'il y a eu quatre phases, si on veut, de révision. Il marquait les modifications avec des couleurs, et c'est surtout à la partie de piano là, qui a fait des changements dans ce cas-ci. Mais son acharnement a été payant parce que le résultat est sublime d'une telle lumière comme on le constate à l'instant avec le trio Daly.

Exaltante façon de se quitter aujourd'hui avec ce trio opus 66 de Mendelssohn par le trio Dali. À chacun sa muse est une émission bricolée avec tant d'imagination par Pierre-Olivier Allary à la réalisation et Mathilde Legault aux choix musicaux. C'est Julie Daou qui vous accompagnait. Je nous souhaite de nous retrouver dans un avenir pas trop éloigné pour une belle promenade musicale, encore une fois. D'ici à notre prochain rendez-vous, prenez bien soin de vous et de tous ceux qui vous entourent. À bientôt.

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Musique du compositeur russe Dmitri Kabalevski, c'était l'ouverture de son opéra Cola Brugnon, d'après le récit de l'écrivain français Romain Rolland. Achevé en 1938, c'est l'un des grands, grands succès de Kabalevski. Il réunit vraiment les principaux ingrédients de son langage, ce côté motorique, cette brillance, cette vivacité. On écoutait les musiciens de l'orchestre philharmonique de la BBC sous la direction de Vassili Sinaïski. Bonjour à toutes et à tous, merci d'être là, bienvenue à la table d'harmonie, Frédéric Trudel au microphone. C'est en compagnie de Dmitri Kabalevski qu'on va passer les prochaines minutes, contemporain de Shostakovich, de Khatchaturian, de Prokofiev. Il est né à Saint-Pétersbourg en 1904, mort à Moscou en 1987. C'est un musicien dont le style, peut-être un peu conservateur, un peu académique, a souvent fait l'objet de critiques dans certains milieux. Et pourtant, quand on écoute sa musique, on peut pas très longtemps, je crois, résister à ses charmes, à son naturel, à ses mélodies, à ses rythmes. Je vous propose d'écouter son concerto pour piano numéro 3, opus 50, sous-titré « Jeunesse », composé en 1952. Catherine Stott est au piano, Vassili Sinaïski dirige les musiciens du Philharmonique de la BBC.

La pianiste Catherine Stott et l'orchestre philharmonique de la BBC sous la direction de Vassili Sinaïski. Ils jouaient le concerto pour piano numéro 3, sous-titré « Jeunesse » du compositeur russe Dmitri Kabalevski. Demande spéciale d'une fidèle auditrice de la Tate Harmonie, Madame André Armstrong, que je salue chaleureusement. Grand merci pour cette suggestion. J'espère qu'elle vous a rappelé de beaux souvenirs. On poursuit dans la musique russe et dans le thème de la jeunesse. On se tourne maintenant vers l'album pour enfants, opus 39, de Piotr Ilyitch Tchaïkovski. Recueil pour piano, composé durant l'été 1878. On en écoute quelques extraits superbement arrangés ici pour Quatuor à cordes. Dans l'ordre, on va entendre anciennes chansons françaises, Petite maman, Le petit cavalier, Marche des soldats de bois, La poupée malade, Enterrement de la poupée, La sorcière, Douce rêverie et enfin Chanson populaire.

Quelques morceaux tirés du recueil pour piano, album pour enfants, opus 39 de Tchaïkovski. On écoutait ici le très beau arrangement pour Quatuor à cordes de Rostislav Dubinsky, premier violon du légendaire Quatuor Borodin. Tout ça sous les doigts des musiciens du Kuss Quartet, enregistrement réalisé à Berlin en avril 2011, une production de la maison Onyx. Musique à présent de la pianiste et compositrice Fanny Mendelssohn. On se plonge dans son romantique et passionné recueil pour piano Das Jahr, l'année, composé en 1841. On pense qu'il aurait été inspiré par le long voyage que Fanny Mendelssohn a fait en Italie de 1839 à 1840. Périple absolument déterminant dans son existence. C'est lors de son séjour à Rome, notamment, que le milieu artistique va pour la première fois témoigner d'une véritable admiration, d'un véritable intérêt pour ses talents de musicienne, alors que dans son pays, en Allemagne, sa propre famille, son père et son frère Félix ne voient pas d'un très très bon œil ses ambitions de compositrice. Ce recueil Das Jahr est en quelque sorte le journal intime rétrospectif de cette année italienne. Il se décline en 12 morceaux, les 12 mois de l'année. On écoute de mars à septembre sous les doigts de la pianiste Lauma Skrede.

des extraits du recueil Das Jahr, ou l'année de la compositrice Fanny Mendelssohn. Laumas Skrede était au piano, enregistrement qui remonte à 2005. Il a été réalisé dans les studios Rolf Liebermann de Hambourg, un disque Sony Classical. Eh bien, si l'Italie a été le catalyseur de ce recueil de Fanny Mendelssohn en 1841, elle a été aussi, 10 ans plus tôt, la grande inspiration de son jeune frère, Félix, lors de son périple italien en 1830. Voyage au cours duquel il va écrire le tout premier jet de sa célèbre symphonie numéro 4, dite « italienne ». Voici l'Italie et ce que je me représente comme la suprême joie de vivre depuis que je suis capable de penser, écrivait Mendelssohn au début de son séjour, pendant 10 mois, d'octobre 1830 à juin 1831, Mendelssohn va sillonner la péninsule de long en large, du nord au sud, de Venise à Naples, en passant par Milan, Florence, Rome. La musique, dira-t-il, je ne l'ai pas trouvée dans l'art lui-même, mais dans les ruines, dans les paysages et dans la gaieté de la nature.

Symphonie numéro 4, italienne, de Felix Mendelssohn. L'orchestre de chambre d'Europe était sous la direction de Yannick Nézet-Séguin. Enregistrement réalisé sur le vif dans la grande salle Pierre Boulez à la Philharmonie de Paris en février 2016. C'est le moment de notre petite dose quotidienne de musique de Mozart. Je vous propose d'écouter son charmant trio pour clarinette, alto et piano que chez 498 surnommé les quilles. Mozart l'a composé en 1786 à l'intention de son ami, le clarinettiste Anton Stadler, et aussi pour l'une de ses élèves de piano préférée, Franziska von Jacques, la fille du réputé botaniste viennois Nikolaus Joseph von Jacques, auprès duquel Mozart cherchait peut-être un appui financier. C'est, si l'on en croit la légende, lors d'une partie de quilles dans le jardin de la famille Jacquin que Mozart aurait eu l'inspiration de ce trio. Information qu'il faut sans doute prendre avec quelques pincettes. Ce surnom, les quilles, n'est pas de la main de Mozart. Il serait plutôt ultérieurement l'œuvre d'un éditeur. Il est fort possible, en revanche, que ce trio ait été joué pour la toute première fois à la résidence des Jacquins, avec Franziska von Jacquin au piano, Anton Stadler à la clarinette et Mozart lui-même à l'alto. On l'écoute ici interprété par le clarinettiste Pascal Moragues, l'altiste Vladimir Mendelssohn et le pianiste Frank Braley.

Et qui, dans la merveilleuse interprétation du clarinettiste Pascal Moragues, de l'altiste Vladimir Mendelssohn et du pianiste Franck Bralé, enregistrement fait à Marseille en février 2003, il est paru sous l'étiquette Praga. C'est ce qui complète cette émission. Merci d'avoir été là. Toujours un grand plaisir de passer ces deux petites heures avec vous. J'espère que ça vous a plu. Frédéric Trudel ici. Excellente fin de journée à toutes et à tous. Portez-vous bien et au plaisir de vous retrouver demain.

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1: Bonsoir, j'espère que vous avez passé une agréable journée. Je m'appelle Marie-Christine Trottier et je vous conduis jusqu'au coup de minuit sur Ici Musique. Toute une musique commence avec une musique insouciante, enjouée et pleine de vivacité.

Isabelle David interprétait cette pièce des plus optimistes que Lili Boulanger a composée en 1914, Cortège. 1914, année cruciale qui marque le début de la Grande Guerre. Les amateurs d'histoire savent que l'assassinat de l'archiduc François Ferdinand, l'héritier du trône d'Autriche-Hongrie et de sa femme, le 28 juin 2014 à Sarajevo, c'est ce qui a tout déclenché quand on y pense. Le violoncelliste Cameron Crossman nous emmène bien avant cette période de l'histoire sombre et meurtrière. Avec les violons du roi, direction Nicolas Ellis, il interprète le concerto pour violoncelle numéro 1 de Haydn. Et sur cet enregistrement, la musicologue Irène Brisson nous rappelle que Haydn était originaire d'un petit village de Basse-Autriche. Enfant, il chantait comme petit chanteur à la cathédrale de Vienne et par la suite, il a profité des conseils du maître italien Porpora pour apprendre à composer. Et puis, il a ensuite servi successivement les princes Esterhazy, Paul II Anton et Nicolas Ier le Magnifique. Le concerto qu'on écoute maintenant a dû ravir son Altesse.

0: avec Cameron Crossman et les violons du roi, direction Nicolas Ellis. Hein, il est rondement interprété, ce concerto pour violoncelle de Haydn. Toute une musique vous invite ce soir à un beau concert donné tout récemment au Wigmore Hall de Londres. Depuis son ouverture le 31 mai 1901, il y a exactement 125 ans, le Wigmore Hall a été le témoin de l'évolution de la société londonienne. Un endroit vraiment dont l'histoire est très riche. Pendant les deux guerres mondiales, on a continué à y présenter des concerts, ce qui donnait espoir et réconfort aux Londoniens, comme d'ailleurs aux milliers de réfugiés qui fuyaient l'Allemagne nazie. Le Wigmore Hall a survécu aux raids aériens, aux spéculateurs immobiliers, à la rivalité aussi des grandes salles modernes, aux ennuis financiers et plus récemment à la fameuse pandémie planétaire. Toutes ces étapes importantes sont rapportées dans l'ouvrage de Julia Boyd, « There is sweet music here ». Le 125e anniversaire de celui mythique a été célébré en grand avec la présentation de plusieurs concerts et celui qu'on vous offre ce soir a été donné par la Canadienne et aussi londonienne d'adoption Angela Hewitt. Elle y a offert le 4 juin un récital dont on vous présente ce soir plusieurs extraits. On va l'écouter d'abord en concert. Elle interprète la sonate pour piano numéro 15, opus 28. La sonate pastorale de Beethoven. Ce concert a été capté par mon collègue de la BBC en Angleterre.
1: To perform Beethoven's pastoral piano sonata.

0: dizzying conclusion to Beethoven's.
1: Nous sommes en pleine festivité du 125e.

anniversaire du Wigmore Hall de Londres. La pianiste Angela Hewitt jouait la sonate pour piano numéro 15, opus 28, la sonate pastorale de Beethoven. Cette grande musicienne, elle a souvent joué dans cette salle de concert londonienne. Elle y a fait ses débuts en 1985. Elle garde d'ailleurs de précieux souvenirs de ce concert. Elle venait tout juste de s'installer à Londres. Elle ne connaissait pratiquement personne et pendant une quinzaine d'années, elle a beaucoup, beaucoup travaillé. Elle s'occupait elle-même de la promotion des concerts pour remplir les salles. Depuis 1985, elle en a donné plus de 80. En 2020, on lui a même remis la médaille Wigmore Hall, une distinction prestigieuse qui compte énormément pour elle. Aucune autre scène au monde ne lui donne autant le sentiment d'être chez elle. Tous ses concerts donnés dans cette salle lui ont apporté l'inspiration nécessaire pour continuer, dit-elle. À ce micro, je vous ai déjà raconté que Angela Hewitt a pratiqué le ballet classique jusqu'à l'âge de 15 ans. Cet apprentissage lui est très utile, raconte-t-elle, surtout quand elle interprète des valses de Schubert. Retrouvons la pianiste au Wigmore Hall de Londres.

0: Schubert's 12 Valse Noble.
1: Quelle clarté dans son jeu. En concert au Wigmore Hall de Londres, la pianiste Angela Hewitt interprétait les 12 valses nobles de Schubert. Dans cette salle inspirante où on monte les marches pour finalement arriver sur scène devant ce merveilleux public. Et puis, on va prendre une tasse de thé à l'hôtel d'en face après le récital, avant de rentrer à la maison pour faire la vaisselle qu'on a laissée dans l'évier. C'est ce qu'on pouvait entendre lors d'un entretien qu'elle accordait à la BBC qui accompagnait la diffusion de ce concert du 4 juin. Et je vous le disais, au cours de toutes ces années, elle a donné plus de 80 concerts. Imaginez, parmi ceux-là, elle a accompli l'exploit d'interpréter des intégrales, Ravel, Chabrier, de même que l'intégrale des Nocturnes de Chopin, chaque fois en une seule soirée. C'est aussi au Wigmore Hall qu'est né son Odyssée Bach, cet ambitieux projet qui a permis à la pianiste de donner l'intégrale des œuvres pour clavier de Bach en 12 récitals. Après Londres, elle a présenté son Odyssée Bach sur scène à Ottawa, New York, Tokyo et Florence. Toujours au Wigmore Hall, on écoute cette fois la pianiste qui interprète à merveille la partita numéro 2 en do mineur de Jean-Sébastien Bach.

0: Que d'enthousiasme dans le cadre des festivités du 125e anniversaire du Wigmore Hall de Londres. Nous écoutions en concert la pianiste Angela Hewitt qui interprétait la partita numéro 2 de Jean-Sébastien Bach.
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0: Nous remercions la BBC pour la captation et le partage de ce magnifique concert. Sur ICI Musique et sur ICI Musique Classique, vous écoutez toute une musique au micro, Marie-Christine Trottier. Je suis encore tout enthousiaste moi-même. 2028 marquera le 200e anniversaire de la mort de Schubert, un anniversaire qui n'échappe pas à Samuel Hasselhorn. Reconnu comme un très grand interprète de Schubert, le baryton allemand a déjà fait paraître le premier album d'une série intitulée Schubert 200. Les trois premiers enregistrements de la série ont tous été couronnés d'un diapason d'or. C'est bien parti pour lui. Le troisième numéro s'intitule Hoffnung, qui signifie espoir. Ce dont le monde aujourd'hui a le plus besoin, confiait-il. La musique peut nous donner de l'espoir, les mots aussi. On écoute Hasselhorn interpréter quelques lieders de Schubert, avec la collaboration remarquable du pianiste Amiel Bouchakiewicz.

Le baryton Samuel Hasselhorn et le pianiste Amiel Bouchakiewicz interprétaient trois lieders de Schubert, extraits de l'album Schubert Hoffnung, Espoir. En passant, ce pianiste remarquable, Amiel Bouchakiewicz, il sera de retour à la Salbourgie le 3 novembre prochain. Il va accompagner cette fois le baryton Constantin Krimel dans un programme intitulé « Les grandes ballades de Schubert ». Et maintenant, un habitué de toute une musique, le compositeur Joseph Boulogne, Chevalier de Saint-Georges, le quatuor Catalyst, a enregistré les quatuors à cordes du Chevalier de Saint-Georges. Et pour honorer cette musique, la violoniste Donahue Pérez, elle explique à propos de l'enregistrement de ces quatuors qu'en réalité, il n'existe aucune partition fiable pour ces œuvres. Les quatre musiciens ont dû eux-mêmes les créer, ces partitions, à partir de manuscrits consultés dans plusieurs bibliothèques à travers le monde. Bravo au quatuor Catalyst, le résultat est remarquable.

Bon, je sais qu'il est tard, à moins que vous écoutiez toute une musique pendant le jour sur Ici Musique Classique, mais bon, avez-vous le temps pour une petite dernière? J'espère bien, car c'est vraiment très beau ce qu'on va maintenant écouter. Le violoniste Vadim Gloussman et l'orchestre à cordes Core ont lancé un album qui rassemble des œuvres de Jean-Sébastien Bach et de Valentin Silvestroff. Le violoniste a eu cette bonne idée d'intégrer à son enregistrement l'œuvre « Hommage à Jean-Sébastien Bach » de Silvestroff. Gloussman considère que la musique de Silvestroff et celle de Bach sont liées par une même pureté et une même clarté de pensée. De son côté, Silvestroff a dit un jour que sa musique est une réponse et un écho de ce qui existe déjà. Eh bien, voilà une des

Ça s'éteint tout doucement, comme une bougie. Et moi, je dois presque chuchoter pour ne pas briser cette atmosphère de recueillement. Les musiciens Vadim Gloussman au violon, la pianiste Mina Gaïk, le violoniste et chef Zachary Karetin, qui dirige l'orchestre à cordes, Core. Ils interprétaient l'hommage à Jean-Sébastien Bach de l'Ukrainien Valentin Silvestrov. L'album Bach Silvestrov a été lancé récemment en mai 2026. Ainsi prend fin toute une musique. Je remercie l'équipe de l'émission. Je m'appelle Marie-Christine Trottier. Bonne nuit, adieu les soucis, à demain.

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Morceau du violoniste et compositeur anglais Henry Eccles sur l'air populaire élisabétain John Come Kiss Me Now. Théotime Langlois de Swart était au violon baroque, Thomas Dunford au luth, extrait de leur séduisant album The Mad Lover, consacré à la musique anglaise des 17e et 18e siècles, enregistrement réalisé en février 2019 à l'église protestante allemande de Paris, une production Harmonia Mundi. Qui était-il au juste, ce Henry Eccles? Eh bien, les quelques renseignements qu'on possède à son sujet sont un peu lacunaires. On sait qu'il est né à Londres vers 1670-1680 dans une famille de musiciens, qu'il est mort à Paris aux environs de 1740. Violoniste de talent, il était attaché à la maison du duc d'Aumont, ambassadeur de France à la cour de la reine Anne en Grande-Bretagne. Il va suivre son patron, le duc d'Aumont, lors de son retour à Paris dans les années 1710. Là-bas, Eccles va faire publier en 1720 deux recueils de sonates pour violon dont on a découvert par la suite qu'ils contenaient des emprunts à l'œuvre des compositeurs italiens Giuseppe Valentini et Francesco Bonporti. Est-ce qu'on peut parler vraiment

d'enlèvement, de vol ou de plagiat. Difficile à dire, parce que ces emprunts étaient quand même chose assez courante à l'époque baroque. Pour autant qu'on en sait, la sonate en mi mineur pour violon et basse continue qu'on va entendre ici serait par contre véritablement de la main d'Henry Eccles. On retrouve le violoniste Théotime Langlois de Zwart et le luthiste Thomas Dunford.

Sonate numéro 5 en mi mineur du violoniste et compositeur londonien Henry Eccles, tiré de son premier livre de sonates pour violon et basse continue, publié à Paris en 1720. Le violoniste Théotime Langlois de Zwart était aux côtés du luthiste Thomas Dunford, extrait de leur magnifique album The Mad Lover. Vous écoutez La Table d'Harmonie, merci d'être là, Frédéric Trudel au microphone. On poursuit notre petite balade en Angleterre, musique à présent d'un météore de la musique anglaise, né en 1659, emporté à 36 ans seulement en 1695. Musicien prolifique, il a composé tout près de 800 œuvres dans tous les genres, de l'opéra à la musique de scène, en passant par la musique sacrée, la musique pour clavecin, la musique de chambre également. Sa mort en 1695 va laisser un immense vide dans le paysage musical britannique.

Musique orchestrale tirée de l'opéra The Fairy Queen du compositeur anglais Henry Purcell. Jordi Savall dirigeait les musiciens de son ensemble Le Concert des Nations, enregistrement réalisé dans la collégiale de Cardona en Catalogne en septembre 1996. Musique de la fin de la Renaissance maintenant. On se tourne vers le compositeur, organiste et claveciniste anglais John Bull, né au Pays de Galles en 1562, mort à Anvers en 1628. Le morceau que je vous fais entendre a pour titre Walsingham. C'est une pièce pour clavecin. Il s'agit d'une série de variations inspirées par cette ballade anonyme de la fin du 16e siècle, The Walsingham Lament, les lamentations de Walsingham. Les paroles de la ballade pleurent la destruction en 1538 durant la réforme anglicane du prieuré de Walsingham. Construit au 11e siècle, c'était un haut lieu de pèlerinage chrétien. On le surnommait la Nazareth de l'Angleterre. Voici donc ces variations Walsingham de John Bull. Mischa Rushdie Moman est au piano.

Quatuor à cordes en ré mineur, opus 9 numéro 4 de Joseph Haydn, interprété par les musiciens du Ruisi Quartet. Enregistrement réalisé au Snape Martin's Concert Hall à Aldbrough en Angleterre au printemps 2021. C'est à la rencontre du clarinettiste et compositeur finno-suédois Bernard Henrik Krusell que je vous entraîne maintenant. Né à Nystad en 1775, mort à Stockholm en 1838, c'est un musicien à qui les clarinettistes d'aujourd'hui peuvent être redevables, parce que grâce à lui, le répertoire de la clarinette s'est enrichi au début du 19e siècle de 3 beaux concertos. On les redécouvre depuis environ une vingtaine d'années, après un plutôt long séjour aux oubliettes. Je vous propose d'écouter le concerto pour clarinette numéro 2 en fa mineur, opus 5 de Krusell. Il est joué ici par le merveilleux clarinettiste suédois Martin Frost et les musiciens de l'orchestre symphonique de Göteborg sous la direction d'Oko Kamu.

Le clarinettiste suédois Martin Frost et les musiciens de l'orchestre symphonique de Göteborg, sous la direction d'Oko Kamu. Ils interprétaient le concerto pour clarinette en fa mineur, opus 5, du compositeur et clarinettiste finno-suédois Bernard Henrik Krusell. Autre musicien suédois, le jeune violoniste virtuose Daniel Losakovic. On écoute des extraits de son album Spirits, paru en 2023. Il nous joue ses quelques immortels de Fritz Kreisler, de Johannes Brahms, d'Edward Elgar, et pour commencer, de Christoph Willibald von Gluck, extrait d'Orphée et Eurydice. On écoute le ballet des Ombres Heureuses, arrangement pour violon et piano de Fritz Kreisler.

La capricieuse pour violon et piano d'Edward Elgar. On a entendu auparavant des morceaux de Fritz Kreisler, de Brahms et de Gluck. Daniel Lozakovic était au violon. Stanislas Soloviev au piano. Extrait de leur album Spirits, paru en 2023 sous étiquette Deutsche Grammophon. Fin du voyage, c'est là-dessus qu'on va se quitter. C'était la Table d'Harmonie, Frédéric Trudel au microphone. Je vous attends demain, même heure, même poste, pour d'autres aventures. Excellente fin de journée à toutes et à tous, et merci d'avoir été à l'écoute.

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1: Bonsoir, avec vous, Marie-Christine Trottier. Je suis très heureuse de terminer cette belle journée d'été en votre compagnie. On va partir le bal avec cette musique si identifiable avec son mouvement de course au ralenti. Elle nous transporte dans un chariot de feu.